me présenter. Je suis une personne de bon goût qui aime la vie et la foi des gens. Soyez sympas.

père trop fier, une mère ou un frère trop âgé nous assène les mêmes adages, car il espère nous éviter les écarts. On dit d'accord et on part en courant. On a compris, on sourit, ça rassure les parents. Pas vu, pas pris, la seule règle finalement, grandir est un jeu d'enfant.